0: Eh bien, bonsoir pour vous, mam. C'est pas rien plus moins ça doux. Moi, je pense à mon Gaïtan et puis il y aura une assistance.
1: On va faire assistance à tout le monde.
0: Moi, ça va comprendre ça.
1: Tout
0: le monde. Bonsoir, madame.
1: Oui, bonsoir.
0: Oui. Oui, Léa, oui, vous écoutez moi-même ni pour partir. Et puis, moi, je dis, l'année Chaïmoun a souffert en silence. Et puis, l'année Chaïmoun qui ni l'argent. Pas l'argent, il y a un peu de temps. Et puis, il y a un peu de couillon. Et puis, mais, l'avenir, il y a un peu de temps. Je n'ai pas oublié ça. Moi, quand j'ai vu sur Hot FM demain après-midi, si Dieu voulait. Et puis, laisse ça, ou ça fait une contribution pour ça qui a affecté ou, à ce dit-moi d'où. Changer. Ma vie ici à Moutouin, seulement ça, moi, ça fait, c'est un dé ou kachile. 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Parce que Kachile, wed. Il wed pour mon Kachile. Bonsoir.
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